Non, regarde, moi, il y a un cahier de rugby. Il y a des mesures de grand, vous y avez fait. Je vais mettre un petit gars de grand. Ou Alex, c'est fait. Ou Alex, c'est fait de premier, là, mais c'est un peu plus tard, mais c'est. Ou Alex, on prend le droit de faire un petit peu. Mais il faut le faire, mais il faut le faire.

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0: Je pense que c'est dommage qu'ils se fassent du mal comme ça, mais c'est pour gagner le match du foot.
1: Ah, puis ils prennent plein de thunes quand même aussi.

0: cheveux, mais quand même tes cheveux, et puis s'y passer dans tes oreilles, tu t'en passes dans le cou. C'est juste, tu vois, mais pas.
1: Une petite chose privée qu'on doit dire en public, en gros.
2: Directeur de podcast.